0: font pour donner cette somme. Oui, ça c'est une bonne somme. Oui, ça c'est une bonne somme. Passa por esses casos mais difíceis, a pessoa lá, que deve ser deputado federal, 777. Chegou a nossa vez, igual a vez, morte. Pedro Gato, 777.
1: Eles voltam só no Brasil, 25-31.
0: Para deputado federal, Jorge, vão cair para a farmácia 25-12.